derrière les ennuis et les vastes chagrins qui chargent du poids l'existence pour l'autre. Heureux celui qui peut redonner vigoureuse s'élancer vers les champs lumineux et sereins.